0: Apparez-vous à tomber sur ça. Mais radier, minou à bien.
1: Blé,
0: Jesus.